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Une pièce justificative peut être exigée à tout moment. Il est interdit aux employés et aux bénévoles en poste lors du bingo de jouer au Radio Bingo Nord-Ouest FM. Toutes les feuilles de bingo sont identifiées au moyen d'un numéro de série. La couleur et le numéro de série des cartes de bingo doivent correspondre à la couleur et au numéro de série de la partie en jeu. Les cartes de bingo doivent être authentifiées par téléphone pendant la partie en cours. Le bingo gagnant tardif peut être honoré jusqu'à 30 minutes après la fin de la dernière partie annoncée de la soirée, sauf pour le jeu Fireball progressif. Il faut se référer à la règle numéro 15 ou le programme de bingo pour la règle spécifique de ce jeu. Lorsqu'on appelle pour identifier une partie gagnante, on doit avoir les renseignements suivants à portée de main. Le numéro de la case gratuite, numéro de la série, numéro de la série en haut de la carte et le numéro qui est permis à remporter le bingo. Prière de bien vouloir appeler votre nom et de bien transmettre votre adresse postale exacte au téléphone. S'il y a plus d'un gagnant, les prix seront partagés en parts égales. Le gain minimum est de 10 $. Le nom de la personne gagnante, son adresse postale, son numéro de téléphone et la date de la partie de bingo doivent être inscrits au verso de la carte et la carte doit être envoyée à Radio Bingo Nord-Ouest FM pour recevoir le paiement. Aucune télécopie ne sera acceptée. Ne découpez pas vos cartes et le feuillet. Les feuillets de bingo peuvent être séparés du lot, mais il faut que le feuillet soit entier, que les trois cartes par feuille de la même couleur doivent nous être envoyées. Il est interdit de modifier ou de diviser tout ou découper les cartes de bingo. Toutes cartes bingo modifiées de quelque manière que soit ne seront pas honorées. Les prix doivent être réclamés dans une période de 30 jours, suivant la tenue du jeu de bingo. Les cartes postées après la période de 30 jours seront jugées non valides. Les prix seront remis après réception et validation de la carte gagnante par les employés de Nord-Ouest FM. Les gains de bingo seront payés et versés par chèque. Les cartes de bingo non utilisées ne seront pas remboursées. Le joueur est responsable des cartes de bingo dont il est propriétaire. Les cartes perdues ou endommagées ne seront ni remboursées ni remplacées. Les personnes prenant part au bingo sont les uniques responsables de la qualité et la caption du signal. 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En cas de peine électrique majeure empêchant la diffusion du Radio Bingo Nord-Ouest FM, les joueurs pourront demander un échange de cartes ou un bon d'échange dans le délai de 30 jours. 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Il y aura deux pauses de 10 minutes, une pause après la deuxième partie et une pause après la quatrième partie. Puis, après la cinquième partie, il y aura une période de 30 minutes afin de permettre aux participants d'appeler et de déclarer tout bingo gagnant tardif. Les seules cartes admissibles pour le bingo prévu le dimanche soir sont celles vendues entre le lundi et le dimanche après-midi de la semaine précédente du bingo. Toutes cartes non jouées achetées avant la dite semaine et toute partie de bingo remportée avec ces cartes ne seront pas recevables. Le jeu Fireball progressif. Le gros lot progressif sera remporté si le motif requis, en forme de cœur, est déclaré et vérifié immédiatement après le tirage de la Fireball. L'animateur annoncera la boule Fireball comme la prochaine balle à venir dans la gulotte. Puis la prochaine balle sera tirée et annoncée. Il y aura un délai de 60 secondes avant que l'animateur appelle pour la toute bingo gagnant sur la balle Fireball. Un temps additionnel de 30 secondes sera permis pour tout que le potentiel gagnant puisse se déclarer et l'appeler. L'animateur annoncera une dernière fois tous les bingo gagnants sur la balle Fireball et un autre temps additionnel de 30 secondes sera permis. Après ce dernier temps écoulé, l'animateur annoncera la clôture du jeu Fireball progressif et continuera la partie pour la cagnotte à gagner de 100 $. Aucun bingo gagnant tardif ne sera accepté pour le jeu Fireball progressif. Si le gros lot n'a pas été remporté, il sera remporté lors de la prochaine partie de bingo. Le jeu Fireball progressif plafonne à 5000 $. Deux jeux de bingo peuvent être gagnés en même temps, sans que le numéro additionnel soit annoncé. Par exemple, une ligne dans n'importe quel sens et deux lignes qui se croisent
sur une seule même carte peuvent être déclarés en même temps. L'animateur vérifiera le premier bingo gagnant et après avoir fermé cette partie de jeu, il annoncera que le bingo gagnant a aussi été déclaré pour un second jeu gagnant. Il effectuera à nouveau le processus de vérification sans annoncer un autre numéro. 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
1: Bonsoir et un grand bienvenue à tous nos joueurs de Radio Bingo Nord-Ouest FM sur l'écoute dans la région de Rivière-la-Paix et Smoky River et aussi à Edmonton ce dimanche le 3 mai. Je suis Marianne, votre animatrice de Radio Bingo ce soir et l'incroyable René qui va prêter à prendre vos appels. Préparez vos cartes et vous, le dabber est gagné. 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So we're going to start on the blue sheet, one line in any direction for potential winning of $50. Alors, on commence la carte bleue. On a besoin d'une ligne dans n'importe quel sens pour un potentiel de $50. Et votre première balle, your first ball,

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Et c'était un bon bingo. That was a good bingo. We move on to the letter N on the blue card. So you need all your B's, all your O's, and the long diagonal from the top of the B to the bottom of the O to make the letter N for potential of $150. Alors, sur la carte bleue, on continue avec la lettre N pour potentiel de $150. Vous avez besoin de tous vos B, tous vos O et le diagonal du haut du B jusqu'en bas du O. Le dernier numéro appelé, c'est B8. Last number called was B8. Prochain numéro, N39. N39. N39.

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C'était un bon bingo. That was a good bingo. Last number called was N40. Dernier numéro, c'est le N40. Prochain numéro, B1. We're now playing for the full card on the blue sheet. Alors, on joue maintenant pour la carte, la pleine carte sur la carte bleue. O 63, O 63, O 63, O 63. B11, B11, B11, B11.

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Et c'était un bon bingo. That was a good bingo. Move on now to the orange sheet. We're doing one line in any direction for a potential of $50. Alors, on continue sur la carte orange. Une ligne dans n'importe quel sens pour un potentiel de $50. Votre premier numéro, your first number. Au 67. Au 67. Au 67. Au 67. So we've now switched to the orange sheet. We're playing one line. Alors, on a changé de carte. On a juste la carte orange, une ligne. N45. N45. N45. N45. 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

Et ça, c'était un bon bingo. That was a good bingo. So we're now going to take a 10-minute break. If you have any late bingos, please give us a call. Alors, nous allons prendre une pause de 10 minutes. Et si vous avez des bingos à faire vérifier, s'il vous plaît, appelez maintenant.

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1: Et on est de retour. We are back. We're playing now on the green card. We're playing one line in any direction for a potential of $50. Alors, on continue. On va jouer la carte verte. On va jouer une ligne dans n'importe quel sens pour un potentiel de $50. Votre premier numéro, your first number. G53, G53. G53, G53.

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Hey, c'était un bon bingo. That was a good bingo. Last number call was N43. Dernier numéro, N43. Prochain numéro, N39. N39. N39. N39. We're playing two lines that intercept on the green sheet. Alors, on joue les deux lignes qui se croisent sur la carte verte. N32, N32, N32, N32.

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Et ça, c'était un bon bingo. That was a good bingo. We continue on the green sheet. We're going to play the letter F for a potential of $150. You need all your B's, all the top row from the B to the O, and the middle row from the B to the G. Alors, on continue sa carte verte. On va jouer la lettre F pour un potentiel de 150 $. Vous avez besoin de tous vos B, de la ligne du haut, du B au O, et la ligne du milieu, du B au G. Dernier numéro, c'est N37. Last number called was N37. Next number, O70. O70. O70. O70.

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Et c'était un bon bingo. That was a good bingo. Alors, on continue sur la carte jaune. On va jouer une ligne dans n'importe quel sens, pas potentiel de 50 $. So, moving on to the yellow sheet, we're going to play one line in any direction for potential of 50 $. Your first number, your premier numéro. B3. B3. B3.

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Et c'était un autre bon bingo. That was another good bingo. We're playing still on the yellow sheet. 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Alors, on continue. C'est la carte jaune. On joue la lettre M pour un potentiel de $150. Vous avez besoin de tous vos B, tous vos O et les deux petites diagonales du haut du B et le haut du O jusqu'à l'espace gratuit. Dernier numéro, c'est B11. Last number called was B11. Next number, B12. B12. B12. B12.

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C'était un false alarm. That was a false alarm. So we're still continuing to play for the letter M. On continue à jouer pour la lettre M. Le dernier numéro, c'est le N37. Last number called was N37. Next number, O67. O67. O67. O67.

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Et c'était un bon bingo. That was a good bingo. So we'll be back in 10 to play the last game of the evening. Alors, on revient dans 10 minutes pour jouer le dernier jeu de la soirée. Si vous avez des cartes à vérifier, s'il vous plaît, appelez maintenant. If you have any bingo cards to have verified, please phone in now.

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1: On est de retour, un petit peu vite, mais on est de retour. 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

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Alors, sur notre feuille rose ce soir, le Fireball progressif a une valeur de $4,539.50 s'il a gagné sur le numéro Fireball. Autrement, le cœur vaut $100. Alors, on commence pour finir. Fait que la feuille rose, on joue seulement le cœur. On joue rien d'autre. Fait qu'il y a juste le shape du cœur. 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